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0: Ouh-oui, wasn't that fun? Eh bien, mes amis, j'espère que vous aimez cette musique par Jean Leloup avec le CD Les Fourmis, The Ants, en Hootscow Radio, où la musique et les arts vous libérera. Reviendra à dimanche et à jeudi à 2 heures. Mémé Bella, ici, avec les Fourmis, Ants, au revoir, à bientôt.
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Bonjour à tous et à toutes et bienvenue sur WXNZ Huskar Radio 90.7 FM. Hello everyone and welcome to WXNZ Huskar Radio 90.7 FM. Je m'appelle Alex et aujourd'hui, pour cette heure française, j'ai choisi quelques chansons du groupe français Feu Chatterton. My name is Alex and today for this French hour, I chose a few songs from the French band Feu Chatterton. Le premier morceau s'appelle Allons voir. The first song is called Allons voir.

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Et enfin, pour ce dernier morceau, le Sud. And now for this last song, le Sud.

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1: Et voilà, vous venez d'entendre quelques chansons du groupe français Feu Chatterton. Here you are. You just heard a few songs from the French band Feu Chatterton. 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
2: Bonjour et bienvenue à la heure française. Je suis Jeanne McFarlane, la voyageuse de Maine. Et cette semaine, je partage avec vous des mocos, des CD, des 2009, des Paul Pichet, ses côtés de la terre. Nous commençons avec Jean Rant, une critique légère des révolutionnaires des tavernes qui pratiquent des activismes performatifs. Hello and welcome to the French Hour. I'm Jean McFarlane, the Traveling Mainer, and this week I'm sharing with you tracks from the 2009 CD by Paul Pichet, On This Side of the Earth. 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

Notre prochaine chanson, Les Réseaux, parlait de la vie, de la croissance et du lien. Our next song is The Streams. It is about life, growth, and connection.

Alte est un chanson que parle de ralentir, de embrasser l'amour. To stop is a song about slowing down and embracing love.

Notre dernière chanson, Victim y Assassin, explore la manière dont la société guerre.

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Nesi Ifiniamen de Mavor accompagne por encante la musique de Cédé sur ses côtés de la terre. J'ai pris beaucoup de plaisir à partager ces chansons avec vous. Je suis Jean McFarlane, la voyageuse du Maine. J'ai espéré, je vous prépare, pérégrinations vont mèneront vers Adatis, Palais, Musique. Au revoir. Thank you so much for joining me to listen to the music from the CD, This Side of the Earth. I've enjoyed sharing these songs with you. This is Jean McFarlane, the Traveling Mainer, and I hope your own wanderings lead you to more beautiful music. Goodbye and au revoir.

0: Bonjour mes amis, ma mère Belle ici avec Juste là de la Lune, sur le français avec Monsieur Jimmy et moi.
1: Aujourd'hui, on a la musique de la compilation 2003 CD, The Music of France, avec la belle Jean-Pierre Bernac Musique Ensemble. C'est tout instrumental. Eh bien, enjoyez, mes amis. On commence avec Avril en Paris, April in Paris.

0: et le dernier est sous les ponts de Paris, under the bridges of Paris.
1: Oh, merci, Mamère. That's one of my favorites.

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0: Maintenant, on écoute en sortant de l'école, or when school gets out.
1: En sortant de l'école, nous avons rencontré un

la manivelle d'un petit sous-marin, plongeant au fond des mers pour chercher des oursins. Revenant sur la terre, nous avons rencontré sur la voie de chemin de fer une maison qui fuyait, fuyait tout autour de la terre, fuyait tout autour de la mer, fuyait devant l'hiver qui voulait l'attraper. Mais nous, sur notre chemin de fer, on s'est mis à rouler, rouler derrière l'hiver, et on

0: maintenant les feuilles mortes, or the dead leaves, par Yves Montand, qui chante les chansons de Jacques Prévert.
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Et on va finir avec Fable par Yves Montand. Merci pour écouter. À la prochaine.

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Toutes les chansons que vous avez entendues viennent d'un excellent album appelé 30 ans de musique africaine, les chansons des années d'indépendance 1960 à 1990. It's a great album, and we'll be hearing more from it in the future, I'm sure. Eh bien, au revoir, mes amis.